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3: Des pensées tristes vous submergent ? 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
2: 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Venez découvrir les albums Ouvrez, ouvrez les livres aux bébés et votez pour l'album qui sera offert aux enfants nés ou adoptés dans le département en 2027. L'événement se déroule de 10h à 10h30. Réservation obligatoire. 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
2: 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Les exposants professionnels et amateurs vous donnent rendez-vous dans le centre-bourg de Murolles. Une information locale à retrouver avec les détails pratiques sur sensifm.fr. 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
2: Le festival OOLB vous invite à une lecture animée passionnante le 13 octobre prochain à Besse et Saint-Anastèse. Découvrez l'histoire captivante de Dans la forêt tout près de toi de Christophe Guérard. Réservation obligatoire. Toutes les infos de cet événement sont à retrouver sur 106fm.fr.
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2: Bonjour à tous, nous sommes heureux de vous annoncer que le chœur Voix des Doors organise son concert d'automne le dimanche 11 octobre prochain au premier étage de la mairie du Mont d'Or. Au programme, un répertoire varié qui comprend des œuvres classiques, renaissance, gospel et variétés françaises et internationales. Cette soirée sera l'occasion de découvrir ou de redécouvrir les voix harmonieuses du chœur Voix des Doors. La participation est libre et il n'est pas nécessaire de réserver. Toutes les infos de cet événement sont à retrouver sur 106fm.fr.
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1: La météo.
2: Ce jeudi 1er octobre sur le massif du 106, le temps reste très humide avec des pluies encore présentes. Dès le début de la journée, les températures évoluent entre 13 et 14 degrés avec une forte humidité et un vent faible généralement autour de 5 km/h. Les averses resteront possibles jusqu'en début d'après-midi, mais elles devraient devenir plus rares au fil des heures. Les températures resteront fraîches autour de 13 à 14 degrés au meilleur de la journée. Pour demain, vendredi marquera une nette amélioration avec un temps plus sec et jusqu'à 18 degrés attendus avant que le début du week-end pour samedi soit encore plus doux avec jusqu'à 21 degrés attendus. Voilà pour la météo. 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
2: 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Ne manquez pas cette occasion unique de découvrir cette œuvre exceptionnelle. Toutes les infos de cet événement sont à retrouver sur 106fm.fr.
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2: Ce jeudi 1er octobre sur le massif du Sens, si le temps reste très humide avec des pluies encore présentes dès le début de la journée, les températures évoluent entre 13 et 14 degrés avec une forte humidité et un vent faible généralement autour de 5 km/h. Les averses resteront possibles jusqu'en début d'après-midi, mais elles devraient devenir plus rares au fil des heures. Les températures resteront fraîches autour de 13 à 14 degrés au meilleur de la journée. Pour demain, vendredi marquera une nette amélioration avec un temps plus sec et jusqu'à 18 degrés attendu avant que le début du week-end pour samedi soit encore plus doux avec jusqu'à 21 degrés attendu. Voilà pour la météo. 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
2: Bonne nouvelle, les amateurs d'horreur. Le Mur Halloween revient cette année à Mur à Le Caire le 24 octobre prochain. Les monstres et les macabées vous attendent pour une soirée terre. Plus d'informations sur 106fm.fr.

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2: 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Nous vous informons que le programme Cinébès se déroule du vendredi 23 au dimanche, 25 octobre 2026, à Besse et Sainte-Anastèse. Les séances commencent à partir de 18h, selon les jours. Tarif, plein tarif à 7 euros, réduit à 5 euros et enfant à 4 euros. 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
2: 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De 11h à 12h, cet atelier gratuit est ouvert aux enfants. Inscription obligatoire sur superbest.com. 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
1: La météo.
2: Ce jeudi 1er octobre sur le massif du 106, le temps reste très humide avec des pluies encore présentes. Dès le début de la journée, les températures évoluent entre 13 et 14 degrés avec une forte humidité et un vent faible généralement autour de 5 km/h. Les averses resteront possibles jusqu'en début d'après-midi, mais elles devraient devenir plus rares au fil des heures. Les températures resteront fraîches autour de 13 à 14 degrés au meilleur de la journée. Pour demain, vendredi marquera une nette amélioration avec un temps plus sec et jusqu'à 18 degrés attendus avant que le début du week-end pour samedi soit encore plus doux avec jusqu'à 21 degrés attendus. Voilà pour la météo. 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
4: Le repos.
6: Prenez le temps de reposer votre corps et votre esprit. Cela vous permettra d'assimiler tout ce qui se passe autour de vous et de vous connecter à vos besoins. Le sommeil est un besoin primaire comme manger et respirer. Il est indispensable à notre santé physique et mentale. Alors fais de ton repos une priorité.
4: Et vous, de combien d'heures de sommeil avez-vous besoin ?
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2: Ce jeudi 1er octobre sur le Massy du Sancy, le temps reste très humide avec des pluies encore présentes. Dès le début de la journée, les températures évoluent entre 13 et 14 degrés avec une forte humidité et un vent faible généralement autour de 5 km/h. Les averses resteront possibles jusqu'en début d'après-midi, mais elles devraient devenir plus rares au fil des heures. Les températures resteront fraîches autour de 13 à 14 degrés au meilleur de la journée. Pour demain, vendredi marquera une nette amélioration avec un temps plus sec et jusqu'à 18 degrés attendus avant que le début du week-end pour samedi soit encore plus doux avec jusqu'à 21 degrés attendus. Voilà pour la météo. 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
2: 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L'atelier maquillage se déroule deux fois ce mois-ci, le samedi 24 octobre et le samedi 31 octobre à Superbès. De 11h à 12h, vous pourrez vous transformer en princesse ou super-héros. Cette activité est gratuite et sans réservation. Toutes les infos de cet événement sont à retrouver sur 106fm.fr.
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à tous. Nous vous informons que le cinéma Le Roxy de la Bourboule propose des séances spéciales Pressure et Histoire de la Nuit du mercredi 30 septembre au dimanche 4 octobre. Les horaires varient selon les jours, alors n'oubliez pas de vérifier avant votre venue. Tarif unique à 8 euros. Pour plus d'informations, rendez-vous sur sensifm.fr.

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2: 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De 17h30 à 19h, Maya Carman vous invite à une parenthèse de détente et de convivialité autour de la danse. Cet événement gratuit est ouvert à tous les niveaux. 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
1: La météo.
2: C'est jeudi 1er octobre sur le massif du 106. Le ciel reste bien chargé avec des pluies encore possibles, notamment en matinée. Les températures resteront modestes, autour de 14 degrés avec un vent qui sera faible. Pour cet après-midi, les pluies deviendront progressivement plus rares avec températures qui seront proches des 13 degrés. Pour demain, vendredi, le temps sera beaucoup plus calme, encore gris le matin, mais plus lumineux l'après-midi avec 17 à 18 degrés. Et enfin, pour le début du week-end, samedi, on gardera encore quelques degrés avec 21 degrés et un risque d'averse en soirée. Voilà pour la météo. 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
3: Bonjour à tous. Aujourd'hui, en plat du jour, je vous propose une petite tartinade de courgettes. Alors, pour 4 personnes, prévoyez une courgette, un oignon, une gousse d'ail, 60 g de noix de cajou grillées et salées, 50 g de fromage frais type fromage de chèvre, 50 g de fromage blanc, 3 cuillerées à soupe d'huile d'olive, environ 2 cuillerées à café de cumin et une cuillerée à café de curcuma. C'est parti! On commence par laver et couper la courgette en petits dés. On épluche et on émince l'oignon et l'ail. On fait chauffer environ 2 cuillerées à soupe d'huile d'olive dans une poêle. On y fait revenir la courgette, l'oignon et l'ail environ 10 minutes jusqu'à ce qu'ils soient bien tendres. On ajoute les épices, donc cumin et curcuma, un peu de sel et de poivre. On laisse tiédir un petit peu. Et il ne reste plus qu'à mixer cette préparation avec les noix de cajou, le fromage frais, le fromage blanc et une cuillerée à soupe d'huile d'olive. On met ensuite au frais au moins une heure avant de déguster avec du pain grillé ou des légumes crus. Bon appétit !

Voici la présentation du livre dont le titre est « Sauvage » de Juliane Kerninon, que l'on peut trouver à la médiathèque de Besse. Julia Kerninon est une romancière et ce qu'elle aime, c'est représenter les femmes comme elles sont dans la vie. C'est son sixième roman, il se situe en Italie. Il retrace le portrait d'une femme qui cuisine, une cuisinière donc, et qui en fera son émancipation. Elle s'appelle Ottavia, elle est chef cuisinière, elle dirige son restaurant, mais surtout, elle veut tout maîtriser de sa vie. Au départ, elle travaille avec son père. Sa mère a été exclue du monde de la cuisine, comme beaucoup, comme souvent. Il y a très peu de femmes, en fait, dans les grands restaurants à cette époque-là. Sa mère est soumise, elle est soumise et elle est reléguée à la popote ordinaire et elle a vraiment un rôle très très secondaire dans ce roman. Mais Ottavia, elle remet en cause le patriarcat et elle veut maîtriser son destin. Elle travaille avec son père au départ, elle vit une belle histoire d'amour avec un des apprentis et tous les deux se lancent dans la haute gastronomie, ils sont doués et surtout ils s'aiment d'un amour fou, rude, sauvage. Arrive dans le roman un Français, un jeune Français qui l'entraîne vers Paris. Elle abandonne son restaurant, elle abandonne Rome, elle part, elle le suit. Elle vit une histoire très très courte en fait avec lui qui ne sait pas lui rendre l'amour qu'elle lui porte. Sans doute par timidité, on l'apprendra plus tard dans le roman. Elle vit 6 mois avant son retour à Rome et là elle retrouve l'ivresse du travail. Elle se marie. Elle a 3 enfants, mais à la maison, les rôles, surtout à cette époque-là, sont inversés. Ottavia veut tout, une vie de femme, de mère, de copine. Elle est déterminée. Ses difficultés à tout concilier l'éloignent de ce cocon familial. Et c'est son mari, en fait, qui s'occupe des enfants. C'est un couple difficile. Elle est tellement investie dans son travail qu'elle en oublie un peu sa vie de mère, d'épouse. Et c'est à ce moment-là que ressurgit son amour du jeune apprenti, son amour de la cuisine aussi, et sa vie bascule. Elle vit une histoire d'amour avec cet ancien apprenti et surtout une histoire autour de la cuisine. C'est le portrait d'une femme.

complexe, humaine, moderne. On pourrait résumer le livre en disant que cette héroïne pousse, elle s'émancipe à sa guise dans la rudesse, dans la difficulté, mais elle ose, elle essaye, elle se dit que tout est possible. Je pense que ce livre est une utopie féministe, vu la complexité de la vie des femmes, mais son écriture et son histoire permet quand même de se dire qu'il y a des femmes qui résistent, et ça, c'est bien.

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1: C'est jeudi 1er octobre sur le massif du Sens. Si le ciel reste bien chargé avec des pluies encore possibles, notamment en matinée, les températures resteront modestes, autour de 14 degrés avec un vent qui sera faible. Pour cet après-midi, les pluies deviendront progressivement plus rares avec températures qui seront proches des 13 degrés. Pour demain, vendredi, le temps sera beaucoup plus calme, encore gris le matin, mais plus lumineux l'après-midi avec 17 à 18 degrés. Et enfin, pour le début du week-end, samedi, on gardera encore quelques degrés avec 21 degrés et un risque d'averse en soirée. Voilà pour la météo. 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
2: Bonne écoute sur Sensi FM. Nous vous informons d'une soirée conte exceptionnelle qui aura lieu le vendredi 2 octobre prochain à Chastrec. Intitulée Fortunes de mer, fortunes de terre, cette soirée sera animée par Ludovic Souliman et s'adresse aux adultes et aux enfants à partir de 7 ans. Un repas est prévu à 18h30, suivi d'une veillée conte à 20h. Il est également possible de dormir sur place. Les bénéfices de l'événement iront à l'association L'Aventurine. Toutes les infos de cet événement sont à retrouver sur sensifm.fr.

0: Le monde est à nous sur Sensi FM, le rythme des sommets. 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Allez, quelques minutes avant de retrouver Ed Sheeran, Beyoncé. La météo également se prépare à 10h, juste avant. Enfin, petit tour d'horizon sur les bons plans sur Sensi FM avant que j'attrape froid.
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4: Salut, c'est Elodie, votre blogueuse voyage préférée, amateur de vin, de gastronomie et de belles découvertes. 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L'occasion de découvrir nos vignobles autrement à travers des dégustations, balades, animations et rencontres avec les vignerons. Du côté de Saint-Pourçain, partez pour une balade commentée de 5 km dans la réserve naturelle du Val d'Allier sur les traces du transport du vin et des bateliers ou participez à un banquet insolite dans les caves Bertine à Moulins. Dans le Puy-de-Dôme, au cœur du vignoble des Côtes d'Auvergne, découverte des grandes caves d'aubières ou promenade sur les hauteurs de Montpérou vous attendent. Et si vous avez envie de pousser un peu plus loin, direction le Rouennais et le Beaujolais, où vous pourrez profiter également d'expériences conviviales autour des vins et produits locaux. Certaines animations sont sur réservation. Pensez alors à consulter le programme sur le site d'Auvergne-Rhône-Alpes Tourisme. Quant à moi, je vous donne rendez-vous sur mon blog et mes réseaux sociaux, Elodie, E-L-O-D-Y, Loves Travels. Je vous dis à très vite.

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1: 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J'espère que vous allez bien en ce début de journée, jeudi 1er octobre, 9h50. Vous nous écoutez partout dans le monde et partout dans la cité du Sensi sur le www.sensifm.fr. Dans quelques minutes, on va se retrouver Mylène Farmer. Goldman également se prépare juste avant. C'est un son que j'affectionne énormément. On l'a découvert il y a quelques temps sur Sensi FM. Voici Kyo avec Mon Époque sur le rythme des sommets. Bonne matinée à tous.

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2: 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Vous découvrirez la richesse écologique du massif du Sancy lors d'une sortie idéale pour les familles. Toutes les infos de cet événement sont à retrouver sur sancyfm.fr.
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0: Goldman avec Comme toi sur Sensi FM, le rythme des sommets.
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0: Il est tout pile 10h, j'espère que vous allez bien. Bonjour Maxime.
2: Ça va.
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0: Ça va bien alors?
2: Bah oui, ça va très bien.
0: Bon, allez, on fait un petit point sur la météo et après je te laisse l'antenne.
2: Allez.
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0: Ce jeudi 1er octobre, dans le massif du Sensi, le ciel est bien chargé sur l'ensemble du territoire avec plusieurs passages pluvieux, notamment en matinée. Les températures resteront modérées autour de 14 degrés. Le vent sera faible. Pour cet après-midi, les pluies deviendront progressivement plus rares et les températures resteront proches des 13 degrés. Pour demain vendredi, le temps sera beaucoup plus calme, encore gris le matin, mais plus lumineux l'après-midi. Côté mercure, on se situera entre 16 et 18 degrés. Et enfin, pour le début du week-end, samedi, on gagnera encore quelques degrés et jusqu'à 21 degrés au milieu de la journée et un risque d'averse en soirée. Oulala, je suis pas très réveillé ce matin.
2: Je vais y arriver.
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2: Mais je sais pourquoi t'es pas assez réveillé ce matin.
0: Qu'est-ce qui s'est passé?
2: Hier il s'est passé trop de choses. Ça
0: oui.
2: T'a fatigué.
0: Mais oui.
2: C'est le temps de prendre une pause en même
0: qu'est-ce
2: temps.
0: Qu'est-ce que tu veux? Moi j'ai une fatigue sociale, ma fatigue sociale est très très faible. C'est pour ça que je fais de la radio, pas de la télé. Et puis, je suis aujourd'hui, j'ai le cœur qui est arraché.
2: Ah oui, mais je comprends.
0: Nous avons perdu notre synchronisation aujourd'hui, ce qui nous faisait vibrer, tu vois.
2: Oui, on a perdu notre cher adolescence.
0: Nous avons perdu notre fréquence à cause de la fin de l'autorisation donc, que nous avions. On était obligé d'arrêter l'émetteur.
2: Et bon, et on va revenir plus fort.
0: Et on va venir plus fort. Ah, on n'en dit pas. Allez,
2: on
0: n'en
2: dit pas plus. Je crois qu'on n'en a pas annoncé hier. Mais...
0: On n'a pas annoncé hier. On va arriver dans d'autres communes. On va élargir notre couverture. Voilà. Mais rien d'officiel encore, donc on ne peut pas s'avancer.
2: Mais ce sera annoncé en direct.
0: Mais bien sûr. Façon. Toujours. Voilà. Toujours annoncé en direct. Bon, bah écoute, je vais te laisser prendre la main du 10h midi.
2: Exactement.
0: Dans quelques minutes, on va retrouver donc l'aimant.
2: Ah.
0: Kim Motion. Et juste avant, c'est qui?
2: Mais je sais pas, j'ai pas la.
0: Mais tu connais pas la programmation. Attends, si je t'envoie ce son-là, est-ce que tu sais qui c'est?
2: Ouais, ça c'est le.
0: C'est la virgule de Plus Rose d'avis.
2: Ah oui, j'ai oublié.
0: Attends, Valérie, alors si tu nous écoutes, désolé. Hein.
2: Oui, en plus, je la vois tout à l'heure.
0: En plus, ben tu vas morfler, je te le dis moi.
2: J'espère qu'elle écoute pas.
0: Sinon, tu vas déguster, ça c'est sûr. T'as oublié mon émission, c'est pas bien. Bon, vous écoutez Sensi FM, le rythme des sommets. On se retrouve avec Plus Rose d'avis dans quelques minutes. Kim Motion, l'aimant, et je te laisse la main pour le 10h midi sur Sensi FM. À demain.
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5: Vous hésitez à pardonner?
6: Alors je me pose ces deux questions. Qu'ai-je à perdre si je pardonne? Qu'ai-je à gagner si je pardonne? Le pardon nous libère du poids du passé qui nous plaçait dans la rancune et dans la souffrance. Nous avons tout à gagner et rien à perdre si nous pardonnons. Mais attention, pardonner, ce n'est pas oublier.
5: Qu'êtes-vous prêt à pardonner aujourd'hui?
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0: l'instant, c'était Firefly avec Martin Garrix. 10h passées de 20 minutes. On est ensemble jusqu'à midi. On continue, bien sûr, en musique dans un temps. Flo de la Vega, Adèle et Robin. Tout de suite, Better Time avec Robin Schulz.
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2: Bonne nouvelle, chers auditeurs de 106 FM. Le dimanche 4 octobre prochain, une manifestation importante aura lieu à Murol. Il s'agit d'une marche solidaire en faveur de la lutte contre le cancer du sein, organisée par le CCAS de Murol et encadrée par les guides du bureau montagne Auvergne-Sancy-Volcans. Rendez-vous au moulin de Chautignat pour une marche conviviale de 5 km avec un dénivelé de 200 mètres. 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Tarif unique 10 euros. Pour plus d'informations, rendez-vous sur 106fm.fr.
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Michel Sardou à l'instant avec chanteur de jazz, bienvenue sur Sensi FM. On continue en musique bien sûr avec Oshi, Amour Censure, jusqu'à midi.

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2: 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Départ entre 9h30 et 10h30 avec un échauffement animé par des musiciens, les musiciens de Couze. Et puis place à un apéritif gourmand offert par la commune. Inscriptions se feront sur place dès 9h15. Pensez à vos chaussures de marche. Plus d'infos 04 73 70 52 84 et aussi 106fm.fr.
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Orelsan à l'instant avec Ensemble, et venez, on reste ensemble sur le site internet de Sensi FM, sensifm.fr, pour continuer à nous écouter partout dans le massif du Sensi et partout en France bien sûr. On continue dans un instant avec David Guetta, mais tout de suite c'est Santa avec Popcorn Salé.

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1: Bonjour, bienvenue à tous, il est tout pile 11h.
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1: Allez, votre point météo à 11h jeudi. Aujourd'hui, le ciel reste très nuageux avec quelques faibles pluies en début d'après-midi. Les températures restent fraîches autour de 9 à 14 degrés et le vent sera faible. Demain, vendredi, amélioration progressive. Les nuages seront encore bien présents dans le matin, mais les éclaircies feront leur retour au fil de la journée. Les températures remontent progressivement avec 9 degrés dans le matin et jusqu'à 17 degrés l'après-midi. En soirée, le temps deviendra plus lumineux et généralement sec. Samedi, ce sera la plus belle journée de cette fin de semaine. Le soleil sera davantage présent malgré quelques passages nuageux. Les températures seront nettement plus douces avec 11 degrés au réveil jusqu'à 21 degrés. Dans l'après-midi, en soirée, quelques nuages pourront revenir avec un faible risque d'averse. Dimanche, le temps sera plus variable. Les nuages domineront avec une partie de la matinée. Les éclaircies, quelques éclaircies apparaîtront dans l'après-midi avec des températures qui restent agréables entre 10 et 18 degrés. Une petite perturbation pourrait apporter quelques gouttes en cours d'après-midi, mais rien d'alarmant. On continue en musique, bien sûr, avec Dalida, Mourir sur scène sur 106 FM. Bienvenue à tous.
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0: Merci d'être avec nous sur 106FM. C'était Suzanne Vegas avec Lucas. Dans un instant, on écoutera bien sûr le plat du jour. On change pas comme d'habitude avec Nathalie et aujourd'hui caviar d'aubergine. Dans un instant, juste avant, bien sûr, Pascal Obispo, Alex Warren. Mais tout de suite, un bon plan, bien sûr, de la rédaction.
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0: C'était ceux qui restent et ceux qui continuent à nous écouter malgré la fin de notre fréquence temporaire sur sensifm.fr. D'ailleurs, on continue bien sûr avec le plat du jour avec Nathalie.
1: Bonjour à tous. Pour le plat du jour, il se trouve que je me suis vue offrir quelques aubergines un peu flétries par le soleil en fin de marché. Alors, question, que faire avec des aubergines un petit peu passées ? Et bien, pourquoi pas un caviar d'aubergine. C'est parti. Donc, avec ces trois aubergines, il vous faudra 2 gousses d'ail, un peu de jus de citron et environ 20 g d'huile d'olive. On met le four à préchauffer à environ 200 degrés. On lave les aubergines, puis on les coupe sur toute la longueur. On les dépose face coupée vers le haut sur une plaque. On quadrille la chair et on met au four environ 30 minutes jusqu'à ce qu'elle soit bien tendre. On les sort du four, on creuse pour prélever la chair et on va la mixer avec l'ail pelé et haché, de l'huile d'olive, du sel, du poivre.

0: Ah bah à l'instant avec Moni, et on a besoin de Moni dans la vie. Allez, dans un instant, on s'écoutera Tech Macré avec Grady sur son CFM. Juste avant, Big Flo et Oli sur son CFM, bienvenue à tous.
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2: Allez, la fête de la Bavajade fait son grand retour à Besse. Avis aux amateurs de tradition, de musique et de bonne humeur. La fête de la Bavajade revient à Besse les 9, 10 et 11 octobre avec une édition placée sous le signe du cirque. Pendant 3 jours, le village va s'animer au rythme des défilés musicaux, spectacles de rue, théâtre, concerts, ateliers, cirque et animations pour toute la famille. Dès vendredi, place au spectacle, notamment Carabée. Cabaret musical, je vais y arriver, avec une pièce de cinéma. Samedi, les festivités battront leur plein dans les rues à Besse. Des défilés en musique, ateliers, cirque, maquillage, animation sportive, lâcher de ballon pour les enfants, avant de terminer la journée en musique avec un grand bal populaire. Et dimanche, après le défilé et la messe en famille, place au traditionnel grand repas avec notamment saucisson chaud, lentilles, coque rôtie et Saint-Nectaire. La fête se tiendra dimanche soir, se terminera dimanche soir par un apéritif musical avec soupe de rave dans une ambiance forcément conviviale. Côté tarif, 8 euros pour le théâtre, 8 euros pour le cabaret et 35 euros pour le repas, 20 euros pour le repas, mais pour les enfants de moins de 12 ans. Les réservations sont possibles en ligne auprès de l'Office du tourisme de Besse et de Super Besse. A noter, les bénéfices de la Bavajade 2026 seront reversés à l'antenne Bessard du Secours Populaire.

0: Queen à l'instant avec We Will Rock You sur Sens FM. Pour terminer l'heure, bien sûr, c'est Boulevard Désert avec Carbon. C'est pas si facile avant de retrouver la météo à midi.
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1: À l'instant, boulevard désert avec Carbone, il est midi.
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1: Bon appétit à tous, jeudi 1er octobre 2026, midi tout pile.
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1: On retrouve la météo avec Robin.
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4: À la mi-journée, le temps reste humide sur le massif du 106 avec quelques pluies et des températures autour de 14 degrés. Cet après-midi, les averses devraient s'espacer peu à peu, mais le ciel restera cependant très nuageux. Les températures ne dépasseront pas les 13 à 14 degrés. Le vent restera faible, autour de 5 à 10 km/h. Pour demain, vendredi, amélioration plus nette avec un temps sec, des températures aux alentours de 12 degrés en fin de matinée, puis jusqu'à 18 degrés attendus au meilleur de l'après-midi. Pour le début du week-end, samedi sera encore plus doux, autour de 21 degrés avec un ciel variable, une petite dégradation possible, notamment en soirée. Voilà pour la météo, bon appétit avec 106 FM.
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5: Bonjour à toutes et à tous. Aujourd'hui, nous allons parler de nous. Enfin, de notre façon de manger, car si les Français adorent s'étonner des habitudes alimentaires des autres, les Anglais avec leurs rognons et haricots blancs au petit déjeuner ou leurs gigots à la menthe, les Japonais qui dégustent du poisson dès le matin ou les Nord-Américains qui mettent du sirop d'érable sur presque tout. Il faut reconnaître que nous avons, nous aussi, quelques petites manies culinaires qui laissent les visiteurs complètement perplexes. Commençons par le petit déjeuner. Si nos voisins privilégient des petits déjeuners salés, en France, le petit déjeuner est, par tradition, sucré. Pain, beurre, confiture, croissant, accompagne un bol de café, thé ou chocolat. Et tremper sa tartine ou son croissant dans le bol compte aussi parmi les habitudes les plus étranges vues de l'étranger. Et puis, on ne peut pas parler des habitudes typiques des Français sans parler de la culture de l'apéro. L'apéritif est une véritable institution en France. C'est un moment de détente et de bonne humeur que l'on passe en famille ou entre amis avant le déjeuner ou le dîner. On y grignote des petites choses comme des chips, des cacahuètes, de la charcuterie ou des petites bouchées cuisinées. Et on boit un peu d'alcool, rosé en été, bière, pastis, vin doux ou alcool plus fort. Et le pain. Les Français ne peuvent pas imaginer un repas sans pain. Pour un Français, une baguette sous le bras est presque un accessoire de mode. Et puis il y a cette scène qui amuse toujours les touristes. Le Français qui repart de la boulangerie en grignotant le quignon avant même d'être rentré chez lui. Et ce qui intrigue le plus les étrangers, c'est notre manière de l'utiliser. Nous poussons les aliments avec un morceau de pain. Nous sauçons notre assiette avec le pain. Nous mangeons du fromage avec du pain, du pâté avec du pain, des huîtres avec du pain. Et même s'il y a du riz, des pâtes ou même une tarte salée, manger sans pain est presque inconcevable. En France, le repas est un moment sacré. Manger n'est pas une simple pause, mais une institution. Le repas est un rituel social avant tout. C'est la place accordée au plaisir partagé, où manger ne sert pas seulement à se nourrir, mais à fabriquer du lien, de la convivialité. Même pour un déjeuner en semaine, il n'est pas rare qu'il dure 1 à 2 heures, avec plusieurs plats, entrée, plat principal, fromage, dessert, café. Pour les étrangers, habitués à des repas rapides, cette tradition peut sembler interminable. Et on ne parle pas du repas de Noël ou pour l'anniversaire de mamie. 3 heures, c'est le strict minimum. Entre l'apéro, l'entrée, le plat, voire même les plats, le dessert, le café, le digestif, il faudra bien compter toute une après-midi. Oui, les Français sont les champions pour prendre leur temps à table. Manger et boire, c'est sacré. Et on ne commence pas à manger avant tout le monde. On attend que tout le monde soit servi. Même si le plat est devant soi, cette patience étonne certains visiteurs habitués à commencer dès qu'ils sont servis. Et ce quart d'heure de politesse lorsqu'on est invité chez quelqu'un interpelle plus d'un étranger. Pourquoi, lorsqu'on vous convie à 20h, il faut arriver à 20h15? Qu'arriver plus tôt, c'est impoli. Qu'arriver plus tard, c'est aussi impoli. Mais si c'est au restaurant, alors là, il faut arriver à l'heure. Pas si simple de s'y retrouver. Et de quoi parle-t-on à table? Eh bien de tout, de nourriture, de politique, de voyage, des enfants, du travail, on refait le monde. Il n'y a aucun sujet tabou et c'est également autour d'une table bien garnie que se discutent les contrats les plus importants. Et en France, on mange des choses bizarres. Des escargots. Ah, les escargots. Ces petites créatures gélatineuses et qui laissent de la bave là où ils passent. Oui, nous les Français, on les mange. Les cuisses de grenouilles. Autre sujet d'étonnement. Les Français mangent-ils vraiment des grenouilles? Oui, mais beaucoup moins qu'on ne le croit. En réalité, les cuisses de grenouilles sont devenues un plat relativement rare. Le paradoxe est amusant. Une grande partie est aujourd'hui importée d'Asie. Pourtant, cette réputation poursuit les Français depuis des siècles. Les Anglais utilisent même parfois le surnom « frogs », qui veut dire « grenouille » pour désigner les Français. Les huîtres vivantes. Imaginez un visiteur étranger, on lui présente une huître. On ajoute quelques gouttes de citron ou de vinaigre et on s'aperçoit qu'elle est encore vivante. On l'avale, autant dire que certains restent bouche bée. Pourtant, en France, Noël sans huître paraît inconcevable dans de nombreuses familles. Autre sujet qui fascine autant qu'il divise, le foie gras. Pour beaucoup d'étrangers, manger du foie spécialement engraissé semble étonnant. Pour les Français, c'est souvent le symbole des repas de fête. Et que dire des tripes? C'est le système digestif des animaux, et c'est super appétissant pour de nombreux Français. Et les artichauts? Rien de plus classique qu'un artichaut cuit à la vapeur, qu'on effeuille pour le tremper dans la vinaigrette. Si vous aviez vu la tête de cet Américain que nous recevions à notre table, qui a refusé d'y toucher. Pour lui, seul le fond d'artichaut qu'on peut trouver dans une boîte de conserve pouvait être consommé. Et à la fin d'un repas, il y a le plateau de fromage. Pour beaucoup d'étrangers, le fromage est un ingrédient. Pour les Français, c'est un plat incontournable. Les Français vouent un véritable culte au fromage. D'après les chiffres de la filière laitière française, ce sont les plus gros consommateurs du monde avec une moyenne de 26 kilos par an et par habitant. Rien que ça. On le trouve à la fin de tous les repas, juste avant le dessert. Il est servi sur un plateau. On parle du fromage, on devrait parler des fromages, parce qu'il n'y a pas qu'un fromage sur le plateau, mais au moins 5, si ce n'est plus, et toujours un nombre impair. Et personne ne trouve bizarre de terminer un repas copieux avec un fromage particulièrement odorant. Et attention, il ne faut pas couper le fromage n'importe comment. Un Français vous regardera avec des yeux effarés si vous coupez le Saint-Nectaire autrement qu'en quartier ou le Cantal parallèlement à la croûte. Un fromage, ça se respecte. Après le dessert vient le café. Minuscule. Les visiteurs américains cherchent souvent la suite. Car pour eux, un café mesure parfois 1 demi-litre. En France, un expresso tient dans une toute petite tasse, 3 gorgées. C'est fini. Les Français possèdent encore de nombreux codes. Le pain à gauche, généralement posé sur la table. Les mains visibles. La fourchette à gauche pointe vers le bas. Le couteau à droite, le tranchant vers l'assiette. Ne pas poser les coudes sur la table. Autant de détails qui amusent souvent les visiteurs. Alors oui, nous mangeons des escargots. Nous dégustons des fromages qui sentent très fort. On peut même dire qu'ils puent. Nous passons 2 heures à table, voire une après-midi entière pour les repas de fête. Nous trempons nos tartines dans le café. Nous discutons de nourriture pendant le repas. Et nous trouvons tout cela parfaitement normal. Ce qui paraît étrange aux uns est souvent une tradition pour les autres, et la cuisine est un formidable miroir des cultures et coutumes d'un pays. Et pour finir, voici un plat typiquement de chez nous, qui fera fuir beaucoup d'étrangers. La tête de veau sauce grébiche. Il vous faudra une tête de veau désossée d'environ 1,5 kg, 2 carottes, 1 poireau, 2 oignons, 3 coups de girofle, 1 bouquet garni avec laurier, thym, persil, sel et poivre. Vous commencez par blanchir la tête de veau. Pour cela, vous la plongez dans une grande casserole d'eau bouillante pendant 5 minutes. Vous égouttez et rincez à l'eau froide pour enlever les impuretés. Vous remplissez à nouveau la casserole d'eau et ajoutez la tête de veau. Ajoutez les carottes, le poireau, les oignons piqués de coups de girofle et le bouquet garni. Vous assaisonnez avec du sel et du poivre, vous portez à ébullition, puis réduisez le feu et laissez mijoter à feu doux pendant environ 2 heures, jusqu'à ce que la viande soit bien tendre. Pour la sauce grébiche, il vous faudra 2 œufs durs, 1 cuillère à soupe de moutarde, 1 cuillère à soupe de vinaigre de vin, 4 cuillères à soupe d'huile de tournesol, 1 cuillère à soupe de câpre, 4 cornichons, 1 cuillère à soupe de persil haché, 1 cuillère à soupe d'estragon haché, du sel et du poivre. Vous hachez les œufs durs, les câpres, les cornichons, le persil et l'estragon. Dans un bol, vous mélangez la moutarde et le vinaigre. Vous ajoutez progressivement l'huile de tournesol en fouettant pour émulsionner la sauce. Vous incorporez les œufs hachés, les câpres, les cornichons et les herbes et vous assaisonnez avec du sel et du poivre selon votre goût. Lorsque la tête de veau est bien tendre, sortez-la du bouillon et goûtez-la. Vous la coupez en tranches épaisses. Vous disposez les tranches sur un plat de service. Vous versez généreusement la sauce grébiche sur les tranches de veau ou vous la servez à part dans un bol.

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2: À la mi-journée, le temps reste humide sur le massif du Sancy avec quelques pluies et des températures autour de 14 degrés. Cet après-midi, les averses devraient s'espacer peu à peu, mais le ciel restera cependant très nuageux. Les températures ne dépasseront pas les 13 à 14 degrés. Le vent restera faible autour de 5 à 10 km/h. Pour demain, vendredi, amélioration plus nette avec un temps sec, des températures aux alentours de 12 degrés en fin de matinée, puis jusqu'à 18 degrés attendus au meilleur de l'après-midi. Pour le début du week-end, samedi sera encore plus doux autour de 21 degrés avec un ciel variable, une petite dégradation possible notamment en soirée. Voilà pour la météo, bon appétit avec Sancy FM.
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2: Cet après-midi dans le massif du 106, le temps reste chargé avec une matinée pluvieuse. Quelques averses sont encore possibles en début d'après-midi, mais le temps devrait progressivement devenir plus sec. Les températures resteront fraîches autour de 13 degrés avec un vent faible. En soirée, l'ambiance restera humide, mais plus calme avec 11 degrés environ. Pour demain, vendredi marquera une vraie amélioration avec un temps beaucoup plus sec et plus doux, jusqu'à 18 degrés attendus au meilleur de la journée. Et enfin, pour le début du week-end, samedi poursuivra cette hausse avec jusqu'à 21 degrés attendus, avant un petit risque d'averse, notamment en soirée. Voilà pour la météo. Bon après-midi à tous avec 106 FM, le rythme des sommets.
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2: 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De 7h à 19h dans le centre-bourg. 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
1: Salut, c'est Elodie, votre blogueuse voyage préférée, amateur de vin, de gastronomie et de belles découvertes. J'ai un rendez-vous à vous partager. Du vendredi 16 au dimanche 18 octobre auront lieu les Journées Vignobles en Seine, un grand événement consacré à l'œnotourisme. L'occasion de découvrir nos vignobles autrement à travers des dégustations, balades, animations et rencontres avec les vignerons. Du côté de Saint-Pourçain, partez pour une balade commentée de 5 km dans la réserve naturelle du Val d'Allier sur les traces du transport du vin et des bateliers ou participez à un banquet insolite dans les caves Bertine à Moulins. Dans le Puy-de-Dôme, au cœur du vignoble des Côtes d'Auvergne, découverte des grandes caves d'Aubière ou promenade sur les hauteurs de Montpérou vous attendent. Et si vous avez envie de pousser un peu plus loin, direction le Rouennais et le Beaujolais, où vous pourrez profiter également d'expériences conviviales autour des vins et produits locaux. Certaines animations sont sur réservation. Pensez alors à consulter le programme sur le site d'Auvergne-Rhône-Alpes Tourisme. Quant à moi, je vous donne rendez-vous sur mon blog et mes réseaux sociaux, Elodie, E-L-O-D-Y, Loves Travels. Je vous dis à très vite.
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2: Cet après-midi dans le massif du Sancy, le temps reste chargé avec une matinée pluvieuse. Quelques averses sont encore possibles en début d'après-midi, mais le temps devrait progressivement devenir plus sec. Les températures resteront fraîches autour de 13 degrés avec un vent faible en soirée. L'ambiance restera humide, mais plus calme avec 11 degrés environ. Pour demain, vendredi marquera une vraie amélioration avec un temps beaucoup plus sec et plus doux, jusqu'à 18 degrés attendus au meilleur de la journée. Et enfin, pour le début du week-end, samedi poursuivra cette hausse avec jusqu'à 21 degrés attendus, avant un petit risque d'averse, notamment en soirée. Voilà pour la météo. Bon après-midi à tous avec 106 FM, le rythme des sommets.
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2: 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Cette manifestation est gratuite, mais nécessite une réservation obligatoire par téléphone ou par mail. 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
2: Bonjour à tous. Aujourd'hui, nous allons parler de la fête de la citrouille qui aura lieu le 18 octobre prochain à Chastrec. Organisée par l'association Chemin et Patrimoine au Pays des Toupies, cette manifestation propose un marché de producteurs avec des produits locaux tels que des jus de pommes, des pains bio, du miel et bien plus encore. Les visiteurs pourront également découvrir une exposition d'affiches sur l'Auvergne, ainsi qu'une randonnée organisée par la réserve naturelle de Chastrec-Sancy. La fête de la citrouille est un événement gratuit et ouvert à tous, mais une réservation est nécessaire pour participer à la randonnée organisée par la réserve naturelle de Chastrec-Sancy. Pour plus d'informations, vous pouvez contacter l'association Chemin et Patrimoine au Pays des Toupies au 04 73 21 41 74. 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

Bonjour, voici le programme du Cinébès pour ce week-end. Les Contrebandiers en VO sous-titré sera projeté vendredi à 20h, samedi à 20h, c'est dimanche à 20h. L'Inconnu sera projeté samedi à 18h, c'est dimanche à 18h. Rendez-vous au cinéma de Besse et Saint-Anastèse pour ces séances exceptionnelles. 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
2: Bonjour à toutes et à tous. Aujourd'hui, on part pour un voyage culinaire planétaire. Nous allons parler des pâtes. Ah, les pâtes. Plat simple et universel. Ami des fins de mois difficiles, comme des grands dîners. Symbole de convivialité et parfois même de guerre entre gourmets. Mais d'où viennent-elles vraiment? Qui a eu l'idée de rouler de la farine en petits rubans? Et comment ces petits morceaux se sont-ils retrouvés dans presque toutes les cuisines du monde? Les premières traces de pâtes alimentaires remontent au néolithique. Nos irremplaçables nouilles datent de la préhistoire. Dès que l'homme a commencé à cultiver, il a presque immédiatement transformé ses ressources. C'est ainsi que les graminées ont été écrasées, broyées et réduites à l'état de farine. Elles ont ensuite été mélangées à de l'eau. Finalement, elles ont été cuites sur des pierres chaudes. Il pouvait s'agir de blé ancien, mais aussi de millet. Les premières pâtes venaient de voir le jour. Des recettes de pâtes ont été déchiffrées dans un traité culinaire mésopotamien datant de 1700 avant Jésus-Christ. Il faut se rappeler que c'est en Mésopotamie qu'a débuté la culture du blé, vers 8000 avant Jésus-Christ. Les Mésopotamiens consomment des pâtes réalisées avec de la farine de blé et de l'eau, râpées ou émiettées dans un liquide bouillant, un peu comme des spätzle alsaciens. La Chine est la seconde patrie des pâtes. En 2005, des chercheurs chinois ont découvert un pot de nouilles parfaitement conservé sous de la boue, datant de 4000 ans. Ces nouilles mesuraient 50 cm, ressemblaient à des spaghettis et étaient faites avec du millet et non du blé. Des textes romains de l'Antiquité, comme ceux d'Apicius, évoquent des pâtes à base de blé dur et d'eau, cuites, séchées, parfois farcies. Et contrairement à une légende, ce n'est pas Marco Polo qui aurait rapporté les pâtes de Chine en Italie au XIIIe siècle. En effet, dans son livre paru en 1298, Marco Polo déclare que les lasagnes chinoises sont bonnes, autant que celles qu'il a mangées tant de fois en Italie. Mais si les pâtes ont une patrie spirituelle, c'est bien l'Italie. Les premières vraies mentions de pâtes sèches datent du Moyen-Âge, en Sicile. De la farine de blé dur, de la semoule, le séchage au soleil, la base est posée. Puis, chaque région italienne développe sa spécialité. Naples invente les spaghettis. Bologne perfectionne les tagliatelles. Gênes marie ses trophies au pesto. Rome crée ses carbonara et les spaghettis cacio et pepe. Et dans le nord, on préfère les pâtes fraîches aux œufs, comme les raviolis ou les tortellini. L'Italie compte aujourd'hui plus de 300 formes différentes de pâtes, pour environ 600 noms, selon la région, la taille, la coupe. Chaque chose a sa pâte attitrée. La sauce épaisse s'accroche au rigatoni. La sauce légère glisse sur les spaghettis. La crème épouse la tagliatelle. La soupe se marie avec les petites pâtes, comme les ditalini. C'est un véritable langage culinaire. Et en Italie, on ne rigole pas avec les pâtes. Elles doivent être al dente, pas molles. Le temps de cuisson, c'est une religion. En France, c'est la reine Catherine de Médicis qui ramène d'Italie, à l'occasion de son mariage avec le roi Henri II, les pâtes. Elle est bien décidée à les faire découvrir à la cour de France. La légende raconte même que c'est la reine en personne qui les cuisinait. On mange les pâtes avec les doigts, dans tous les milieux sociaux. Cela change à partir de la fin du XVIIIe siècle, lorsque les Italiens commencent à les cuisiner avec des sauces. C'est la tomate qui commence à être un ingrédient de cuisine, qui a ouvert la voie à toutes sortes de sauces pour accompagner les pâtes. Il est à noter que les pâtes sont devenues populaires dès le début en Europe. Elles n'ont jamais cessé d'être gastronomiques. Les pâtes voyagent, se transforment et deviennent le reflet des cultures. Au Japon, on déguste les ramen, bouillon parfumé et nouilles de blé. Les soba, à base de sarrasin, sont plus rustiques. Les udon, épaisses et moelleuses, réconfortent en hiver. En Chine, les lamian, tirés à la main, symbole d'adresse et de patience. Et en Thaïlande, place au pad thai, nouilles sautées à la cacahuète et à la sauce tamarin. Au Moyen-Orient, les pâtes arabes itria ont donné le mot tria dans certaines langues méditerranéennes. On y trouve aussi les vermicelles dans les soupes, ou les macarounas tunisiennes, héritières directes de l'influence italienne. En Europe, l'Allemagne a ses spätzle, l'Europe de l'Est ses pierogi, la France ses crozets. En Amérique, les immigrants italiens ont apporté la pasta dans leurs valises et les États-Unis en ont fait un symbole de comfort food. Macaroni et cheese, lasagne XXL, spaghetti à la sauce tomate industrielle. En Afrique, les pâtes sont très consommées en Égypte, au Maghreb, en Éthiopie, souvent adaptées aux goûts locaux, parfois avec du poisson, des épices ou des légumineuses. Le XIXe siècle marque une étape majeure avec l'industrialisation de la production des pâtes. L'invention et la généralisation des machines à pâtes permettent une fabrication de masse, rendant ce produit accessible à un plus grand nombre. Mais les pâtes sont-elles bonnes pour la santé? Tout d'abord, c'est quoi une pâte? Eh bien, les pâtes sont un type de féculent traditionnellement fabriqué à partir de farine de blé dur, d'eau ou d'œuf. Elles sont façonnées de différentes formes, puis cuites dans de l'eau bouillante. On trouve les pâtes blanches, qui sont les plus consommées et de très loin. Elles sont produites à partir de farine raffinée, ce qui prive le grain de blé de son et de germes et lui enlève une grande partie de ses nutriments. Cela peut entraîner une diminution de la sensation de satiété après leur consommation par rapport aux pâtes complètes riches en fibres. On trouve également les pâtes de blé complet ou semi-complet qui contiennent tout ou partie de l'enveloppe du grain de blé. Une étude a révélé que les pâtes complètes réduisaient l'appétit et augmentaient la satiété davantage que les pâtes raffinées. Il existe aussi les pâtes sèches qui affichent 3 minutes de cuisson. Ces pâtes à cuisson rapide sont fabriquées avec les mêmes recettes, mais elles sont plus fines, elles demandent moins de mastication et risquent de caler moins longtemps que les classiques. Niveau santé, les pâtes ont souvent été décriées. Pourtant, si on regarde leur composition, ces féculents sont une bonne base alimentaire, nécessaire pour notre corps. Tout dépend de comment elles sont cuisinées et accompagnées. L'idéal étant de consommer des pâtes complètes, qui, comparées aux pâtes classiques, sont moins raffinées et moins transformées, et donc mieux assimilées par le corps, surtout au niveau des calories. Elles contiennent des glucides complexes qui fournissent une énergie stable, des protéines végétales, peu de lipides. Et si elles sont complètes, beaucoup de fibres, de vitamines B et de minéraux. Leur index glycémique bas, surtout si elles sont al dente, en fait un aliment idéal pour les sportifs, les enfants et même les diabétiques. Les pâtes rentrent dans la catégorie des sucres lents en raison de la quantité d'amidon qu'elles contiennent. Une cuisson trop longue libère cet amidon et fait considérablement augmenter l'indice glycémique. Elles sont aussi bon marché, faciles à conserver, rapides à cuire, adaptables à tout régime. Avec un peu de légumes, de protéines et d'huile d'olive, c'est un repas complet et équilibré. Donc, ce ne sont pas les pâtes qui font grossir, mais la sauce qu'on y ajoute. Aujourd'hui, les pâtes se réinventent. Pâtes sans gluten, à base de lentilles, pois chiches, quinoa, spiruline. Les pâtes fraîches artisanales ou industrielles. Et les pâtes revisitées par les chefs étoilés. Et surtout, les pâtes restent un symbole de partage. Un plat de pâtes, c'est souvent une table pleine, un moment simple et joyeux. Voici quelques anecdotes à raconter lors de votre prochain repas entre copains. En 1957, la BBC a diffusé un faux reportage sur la récolte des spaghettis en Suisse. Des femmes cueillaient des spaghettis sur les arbres. Des milliers de téléspectateurs y ont cru. En France, on mange 8 kilos de pâtes par an et par habitant. Et en Italie, plus de 23 kilos. Et le 25 octobre, c'est la journée mondiale des pâtes. Bon, maintenant que vous savez tout, ou presque tout, sur la pâte, voici quelques conseils pour les cuisiner. Pour une cuisson al dente parfaite, il vous faut les plonger dans beaucoup d'eau bouillante, 2,5 litres pour 500 g de pâte, avec un peu de gros sel, et les laisser cuire 1 à 2 minutes de moins que le temps indiqué sur le paquet. Une fois la cuisson des pâtes terminée, il ne faut surtout pas verser le contenu dans une passoire. En cuisant, les pâtes libèrent de l'amidon dans l'eau. Cela va agir comme un liant naturel lorsqu'il est associé à la sauce. Il faut alors employer une pince ou une écumoire selon le type de pâte et les transférer directement dans le plat à sauce. Ce n'est pas la sauce qu'on vient verser sur les pâtes égouttées. Le résultat serait sec et triste. Le liquide qui adhère encore aux pâtes va ainsi enrichir la sauce. Si nécessaire, on peut tout à fait prélever un peu plus d'eau de cuisson pour ajuster la consistance de la sauce. Pour les pâtes fraîches, stoppez la cuisson dès que l'ébullition reprend, 2 minutes environ. Vous ajoutez un filet d'huile d'olive et ou des herbes, uniquement au moment de servir. Vous voulez confectionner vos pâtes fraîches? Rien de plus simple. Pour un plat unique, vous mélangez par personne 100 g de farine, un œuf et une giclée d'huile d'olive. Et vous pétrissez jusqu'à obtenir une pâte bien souple. Vous la laissez reposer une bonne heure au frigo, enveloppée d'un film plastique. Si vous n'avez pas de laminoir pour façonner vos pâtes, pas de panique. Vous prenez votre rouleau à pâtisserie et étalez votre pâte à pâte, pas trop finement. Vous la roulez sur elle-même, un peu comme un cigare. Et à l'aide d'un bon couteau, vous découpez des rondelles. Vous obtiendrez de magnifiques tagliatelles. Vous n'aurez plus qu'à les faire cuire dans une grande quantité d'eau et à rajouter la sauce de votre choix.
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1: Salut tout le monde, je suis Sergio et on est ensemble pour une heure de mix, de remix et de méga mix en non-stop et sans blabla. Je veux bien sûr vous parler de 60 minutes in the mix. Un 60 minutes in the mix consacré aux années 2000, à la décennie 2000-2010 avec tout le monde. David Guetta, David Vendetta, Rihanna, Laurent Wolf, John Dalbach, bref, de la grosse pointure qui vous a fait suer sur les dance floors dans la décennie 2000-2010. Donc alors allons-y.

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